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2: Anaïs Rosso.
1: Des pieds qui bougent vraiment. Qui le regardent.